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L'autre moitié des gens étaient pas s'il vous plaît. 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

0: Voilà, comme ça c'est bien. Comme ça après les gens ils parlent bien, tu vois.
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Bonjour à tous et à toutes, c'est Éric Pétry sur RFL 101 pour vous proposer, avec la rentrée, un jazz feeling, content de vous retrouver après ces vacances et heureux d'apporter un peu de jazz et de lumière pour les mois qui nous attendent. Alors on va commencer très fort avec le 34e festival de jazz en Touraine qui se tiendra du jeudi 17 au dimanche 20 septembre. C'est une nouveauté bien sûr compte tenu disons des contraintes j'allais dire coronariennes qui nous désolent tous. Eh bien la direction a eu et les différents sponsors, en particulier les services publics, était assez courageux pour réaliser ce que je pense être un véritable exploit, à savoir ce festival qui se tiendra donc pour la 34e fois, entre parenthèses, à Mont-Louis et dans les communes de l'Est Tourangeau. Alors, il y aura 4 jours, ça fait moins de concerts, mais il y aura quand même 22 concerts qui seront répartis, 6 à Nigeria, et puis dans le cadre du Festival Off, soit sur le village gourmand, soit donc dans les 14 communes que j'évoquais tout à l'heure. Comme d'habitude, et c'est une très bonne habitude, le festival reste à la fois soucieux de faire connaître des nouveaux talents, mais également d'explorer beaucoup de genres différents. Là, comme la programmation est vraiment riche, et le détail de la programmation vous sera proposé la semaine prochaine par le directeur du festival, Boris Kurtz, et tout le détail de cette programmation vous sera donc proposé pour cette semaine, un peu comme une façon de nous mettre en appétit. Je me propose de vous consacrer ce jazz feeling à deux artistes en particulier, Manu Katché, qui se produira le jeudi 17 septembre en deuxième plateau à 21h45, un premier plateau étant consacré à Tricia Egg et plutôt de la musique Begin. Et puis en deuxième partie de ce jazz feeling sur RFL 101, on abordera et on écoutera la nouvelle formation de Stokelo Rosenberg, le guitariste manouche, qui se précisément soucieux de s'écarter, ou en tout cas de ne pas de repousser un peu le poids de l'ombre de Django Reinhardt, propose un jazz manouche today, gypsy today plutôt, avec le pianiste Germain Landberger. On aura l'occasion d'en reparler tout à l'heure. Ils se produiront, eux, le vendredi 18 en deuxième plateau, le premier plateau étant consacré à une chanteuse anglaise qui s'appelle Sarah Dowling. Mais sans plus attendre, je vous propose d'écouter donc extrait du disque de Manu Katché paru chez CCM. Qui est Manu Katché. On écoute Beats and Bounce.

C'était extrait de l'album intitulé Manu Katché. Manu Katché, de la formation, son quartet avec, qui littéralement était propulsé par la batterie de Manu Katché, Torre Brunbank qui jouait du saxophone, Nils Peter Mølvær de la trompette, et le pianiste organiste était Jim Watson. L'album s'appelle Manu Katché. Manu Katché, certains le qualifient de inclassable touche-à-tout, c'est vrai, touche-à-tout sans doute, batteur, compositeur, leader, il a même fait des émissions de jazz pour Arte, il est passé sur France Inter, enfin il a fait des tas de choses différentes, mais en même temps c'est un sacré talentueux, hein. J'en veux pour preuve, disons, tous les gens qui le demandent, tous les musiciens qui le demandent, il y a Goldman, Souchon, Jonas, mais aussi Peter Gabriel, c'est lui le batteur de l'album qui s'appelle So, mais éclectique aussi, notre ami Katché, puisqu'il a aussi joué avec Yann Garbarek pour CM, un grand batteur. Alors on va l'apprécier au travers d'un autre extrait de cet album paru chez ECM intitulé Manu Katché. On écoute la composition qui s'appelle Loose.

Vous venez d'entendre Loose, extrait de l'album Manu Katché, qui mettait plus particulièrement en évidence l'organiste Jim Watson. Là, la formation que Manu Katché va présenter à Montlouis sera un peu différente, puisque avec lui à la batterie, au passage, vous avez pu apprécier la discrétion, mais aussi la tonicité en même temps de son coup de baguette. Donc avec Manu Katché, dans ce disque, on peut entendre Jérôme Regard à la contrebasse, on peut entendre plutôt à Ligeria, Jérôme Regard à la contrebasse, Patrick Manouguian à la guitare et Jim Henderson au clavier. Autrement dit, le trompette et sax avec lesquels il a souvent collaboré, là, sont remplacés par la guitare, ce qui va donner un son peut-être plus groovy, mais qui sera sûrement différent, avec toujours quand même cette formidable pulsation. Alors, précisément en matière de soutien rythmique, vous savez, ce sont les journées du patrimoine, et quelque part, je pense qu'il y a un ancêtre, si j'ose dire, que Manu Katché ne réunira pas, c'est Art Blakey. Art Blakey à la fois par la vigueur de son soutien, mais aussi parce que, comme Manu Katché, c'était un véritable découvreur de talent. Alors, je vais vous proposer un extrait beaucoup plus ancien, celui-là, hein, cet extrait d'un fameux disque réalisé au Club Saint-Germain, quelque part à fin des années 50. C'est un grand classique de la musique bebop, et vous allez voir la formidable introduction à la batterie de Art Blakey, cette fois-ci, dans Night in Tunisia.

C'est Night in Tunisia avec une introduction absolument époustouflante, hein, de mon point de vue. Dan Blakey, le grand-père, si j'ose dire, de Manu Katché. On va un dernier extrait musical avant de passer à l'autre héros de notre ce Jazz Feeling sur RFS 101. Extrait d'un autre album. Celui-là, il s'appelle Unstatic. C'est paru chez Anteprima, ça date de quelques années, avec Manu Katché, il y a, que je ne dise pas de bêtises, oui, au piano acoustique, Jim Watson, le même que celui du disque précédent, mais un saxophoniste scandinave aussi, Tore Brunborg, et à la trompette, pour remplacer Nils-Petter Møllvær, le trompettiste Luca Aquino. On écoute donc d'extrait de ce disque, Flame & Co, Manu Katché, extrait d'Unstatic.

comment ne pas avoir envie de danser avec un soutien pareil, hein, celui de la contrebasse d'Andrea Wang et la batterie de Manu Katché. Avec eux, il y a en particulier le saxophone de Torre Brunborg et la trompette de Luca Aquino. Le thème, c'était Flame & Co, extrait de l'album Unstatic. Alors, on va passer sur RFSA dans le cadre de ce... Dans le cadre de ce premier Jazz Feeling de la nouvelle saison 2020-2021, l'autre artiste qui fait l'objet du deuxième plateau, comme dit Boris Kurtz, Stokelo Rosenberg avec Jermaine Landsberger. Stokelo Rosenberg, guitariste manouche, on ne le présente plus. Jermaine Landsberger, moi j'avoue que je ne connaissais pas du tout, et encore qu'il ait fait tout à fait une carrière intéressante, et il a ce style particulier, qui joue du piano, ce qui est assez rare lorsqu'on propose une musique souvent, disons, d'origine manouche. Alors, ça donne une couleur différente, et d'ailleurs le disque dans cet extrait signifie bien le souci qu'a Stokelo Rosenberg d'aller un petit peu plus loin et de actualiser, si j'ose dire, sa musique, puisque le disque s'appelle Gypsy Today, Gypsy aujourd'hui. Alors on va se rendre compte tout de suite musicalement par une composition de Stokelo Rosenberg qui s'appelle Made for Isaac.

qu'on a envie de chanter, hein, cette Made for Isaac, une composition de Schlokelo Rosenberg avec Jermaine Landsberger au piano et à l'orgue. Se produiront également ce soir-là, le vendredi 18, donc le vendredi 18 septembre, André Secarelli à la batterie et Daryl Hall à la contrebasse, autant dire une soirée vraiment hyper, hyper jazz. Est tout à fait dansante celle-là. Alors, quelques mots pour rappeler que Schlokelo, qui est le vieil habitué de Justin Touraine, guitariste prodige, mais en fait, il a explosé au festival de Samois-sur-Seine, et puis depuis, il a réalisé une quinzaine d'albums et joué avec Grappelli, Roman, Birelli, Lagraine, et des tas de gens, mais toujours en étant plutôt dans la musique manouche. Alors que là, véritablement, il va aller plus loin. Et pour vous, peut-être illustrer ce que j'essaie de vous montrer, de ce qu'il essaie de montrer, je vous propose d'entendre précisément September Song. September Song, d'abord interprété par Django Reinhardt dans une des toutes dernières version et enregistrement de sa vie, et précisément où il jouait de la guitare électrique, et puis l'autre version proposée par le quartet de Schlokelo et Jermaine Landsberger, et qui, dans les notes de pochette, Schlokelo dit que précisément il a voulu d'une certaine façon rendre hommage à Django, à ce Django électrique, mais tout en tentant de s'en démarquer. Vous allez pouvoir vous en rendre compte au travers de ces donc deux versions de September Song, d'abord par Django, c'est extrait de l'album Pêche à la mouche, et puis par Schlokelo et Jermaine Landsberger, extrait de l'album Gypsy Today.

deux versions extrêmement différentes de la composition de Kurt Weill, September Song. D'abord, celle de Django, à la fois nostalgique, presque triste. Et c'est un des tout derniers enregistrements de sa vie. Je crois que c'était un an avant sa disparition. C'est extrait de Pêche à la mouche. Et puis, alors à l'instant, beaucoup plus joyeuse et sur un tempo beaucoup plus vif et plus actuel. Donc, celle proposée par Jermaine Lansberger au piano et Schlokelo Rosenberg à la guitare. Ils sont accompagnés et seront accompagnés à Montlouis, je le rappelle, vendredi 18 en deuxième plateau, par André Ceccarelli à la batterie et Darin Hall à la contrebasse. Alors avant de nous quitter, quelques mots quand même pour vous parler de précisément du pianiste qui a introduit, vous avez tout de suite pu l'apprécier, une couleur complètement différente à la musique de Schlokelo. Je le disais, moi je ne le connaissais pas, mais il est bien connu en particulier en Allemagne, mais aussi en Amérique. Il a réalisé 6 disques sous son nom. C'est un synthé d'origine de la Basse-Bavière. Il a joué avec des gens très très bien, hein. Randy Brecker, Larry Coryell, le guitariste Pat Martino, qui dit, pour moi, il est un des très rares musiciens véritablement innovateurs, hein, ce qui n'est pas rien de la part de ce guitariste. Il contribue, Jermaine Lansberger, à donner une actualisation de la musique de Django. Et le thème que je vais vous proposer pour terminer sera complété ou plutôt soutenu par un musicien malheureusement disparu qui a véritablement dévasté, comme dit Schlokelo, par sa disparition. C'était Didier Lockwood. L'enregistrement date de été réalisé quelques mois avant la disparition de Didier. Vous remarquerez comme sa sonorité est complètement différente de celle des enregistrements beaucoup plus jazz rock qu'il avait pu enregistrer, mais je crois que je ne serais pas surpris que Schlokelo évoque sa disparition et évoque ce grand musicien, ne serait-ce que parce que d'abord il l'aimait beaucoup, mais aussi parce que Didier Lockwood est un véritable ami du public de Montlouis. Je me rappelle le très grand succès et la très grande chaleur provoquée lorsque avec son violon, il rentrait dans la foule et improvisait, soutenu par, une coda qui était enregistrée en parallèle. Les gens étaient ravis et c'est un très bel hommage que je vous propose d'entendre. C'est Bebop Gypsy, toujours extrait de cet album Gypsy Today, par Schlokelo Rosenberg, Jermaine Lansberger et Didier Lockwood à la batterie. La semaine prochaine, vous pourrez découvrir avec Boris Kurtz, directeur du festival de jazz en Touraine, tout le détail et tout l'esprit de ce festival. Je rappelle que si vous voulez plus de détails, eh bien, il est très simple de vous reporter au site Jazz en Touraine. En tout cas, j'étais très, très heureux de vous retrouver. À bientôt.

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0: Bon, je t'écoute, DRF Alson, je suis en compagnie de Philippe. Bonjour Philippe.
1: Bonjour Abdel.
0: Cette chronique aujourd'hui, ça sera consacrée à l'électricité moins chère, l'achat groupé qui pourrait bien vous brancher. On parle beaucoup de l'électricité en ce moment, les prix montent, descendent, remontent, on n'y comprend plus rien. Tu nous apportes un peu de lumière aujourd'hui, Philippe ?
1: En essayant de ne pas te faire disjoncter, Abdel. L'UFC Que Choisir lance un achat groupé d'électricité avec un tarif fixe sur 2 ans. C'est un peu comme mettre son prix au kilowattheure au congélateur. Ça ne bouge pas jusqu'à fin 2027.
0: Un achat groupé d'électricité, mais c'est quoi au juste ?
1: Eh bien, c'est simple. Tu mets des milliers de consommateurs ensemble pour négocier un prix imbattable. Résultat, Octopus Energy a remporté l'appel d'offres et propose jusqu'à moins 21% sur le prix du kilowattheure par rapport au tarif réglementé. Oui, 21%, c'est un peu mieux qu'une ristourne. Hein.
0: Et concrètement, ça fait combien d'économies pour les gens ?
1: Voilà. Alors pour un ménage classique, environ 100 euros par an si tu consommes autour de 3000 kWh, enfin, c'est la moyenne de la consommation. 321 si tu chauffes à l'électricité, et jusqu'à 485 euros pour les gros consommateurs. Bref, des économies vraiment visibles sur ta facture.
0: Et tu disais prix fixe pendant 2 ans ?
1: Oui, exactement. Pendant que les tarifs réglementés risquent d'en faire du yo-yo, toi, tu restes tranquille. Le prix est verrouillé sur 2 ans. Hors les taxes et les frais de réseau, qui, eux, dépendent de l'État. Une vraie protection anti-inflation. Et tu peux résilier quand tu veux, sans frais, liberté totale, mais économie garantie.
0: Et côté contrat, c'est des solides, j'espère.
1: UFC Que Choisir a imposé un cahier des charges très strict. Contrat clair, clause protectrice et bonus pendant 1 an. La fédération elle-même suit les éventuelles réclamations. Pas de coup de pression, pas de petites lignes, pas de surprise, c'est Noël avant l'heure.
0: Et si on veut en profiter, on fait comment ?
1: Tu vas sur le site quechoisirensemble.fr, tout attaché. Tu peux faire une simulation en quelques clics et si ça te plaît, t'inscrire à l'achat groupé jusqu'au 20 décembre 2025. Dépêcher. Seule condition, être desservi par Enedis, donc c'est la quasi-totalité de la métropole. Et attention, l'offre est garantie aux 150 premiers inscrits. Après, on arrête.
0: Et comment alléger ses factures sans alléger ses plaisirs ? C'était Philippe de Que Choisir d'Indre-et-Loire. Cette émission était consacrée à l'électricité moins chère, sur les achats groupés qui pourraient éventuellement vous intéresser. Donc passez par FC Que Choisir. Donc pour vraiment profiter, quechoisirensemble.fr. Et après on peut faire une simulation pour voir si ça vaut le coup de changer ou pas. Donc on a la différence entre le prix propre, le prix qu'on paye actuellement et le prix éventuel.
1: Tout à fait, tu le verras sur l'estimation.
0: Donc, bah, merci Philippe de cette chronique consacrée à l'électricité.
1: Merci beaucoup Abdel.
0: Et à très bientôt sur les ondes RFL 100. Merci, au revoir.

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